0: Morning Show, voilà. Détendez-vous avec vos hits. On espère que tout va bien de votre côté. Nous sommes le 1er octobre 2026. Déjà, courage pour cette nouvelle journée qui s'annonce. À venir dans quelques instants, votre news insolite et your tips of the day. Alors, restez avec nous et envoyez vos messages sur la page Facebook de Énergie Maurice. On continue avec vos hits préférés. Let's go. Belle journée à tous.
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3: 6h10, c'est sur Énergie. Bonjour à tous et bon réveil. Quel plaisir de vous retrouver en ce jeudi matin pour votre mort.

matin sur Énergie, comment ça va les amis? Quel plaisir de vous retrouver en ce jeudi matin pour votre morning show. Voilà, on espère que tout va bien de votre côté. Here we go avec votre news insolite. Alors, lundi dernier, une journée au bureau a pris une tournure terrifiante pour une employée en Thaïlande, oui. Pendant qu'elle travaillait, elle a entendu des bruits. Quelques instants plus tard, une surprise rampante est tombée du plafond. Oh no! Un serpent est tombé sur la table, les amis. Lynn était effrayée et elle a contacté les autorités pour évacuer le serpent. Voilà, scary story pour démarrer votre journée. C'était votre news insolite. La suite, c'est avec David Guetta et Sia. Je vous cale Titanium. Enjoy this one.

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2: Hello my lovely people, comment ça va? 6h39 sur Énergie. Maurice, c'est votre morning show qui continue. Et oui, on est ensemble jusqu'à 10h. Démarrez votre journée avec un bon café. For now, here we go with your tips of the day. Nous allons parler sur les tendances à bijoux, les amis. Girls will be happy. Et oui, les bijoux charms, elles sont une tendance majeure en 2026. Ces pièces avec des petits objets ou de symboles vous permettent d'exprimer votre style. Oui, les pièces statement font toujours le buzz. Ces bijoux audacieux et imposants, tels que les colliers de XL, peuvent transformer votre look instantanément. Les pendentifs gravés ou en forme de médaillon sont de retour des sommets. Et oui, les boucles d'oreilles modernes, barres verticales ou design asymétrique en acier assurent une allure contemporaine. Allez, show me your jewelry this morning.

0: La suite est avec Léa, je vous cale. L'horoscope du jour, c'est parti.
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2: Bonjour à tous, les béliers, vous allez vous montrer très exigeants. Taureau, il arrive un moment où il faut savoir mettre le point final. Gémeaux, vous avez des idées plein la tête. Cancer, journée très banale. Lion, vous faites preuve de patience avec votre entourage. Vierge, vous allez donner la priorité à votre travail. Les balances, ne cherchez pas à en faire plus. Scorpion, vous pouvez vous attendre à un bouleversement heureux dans votre vie. Sagittaire, ne vous décidez pas trop vite. Les capricornes, aucun obstacle en vue. Les Verseaux, croyez en votre bonne étoile. Poissons, soyez patients. Belle journée à tous.
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2: Merci d'être à l'écoute du Morning Show. Nous sommes le jeudi 1er octobre 2026. Vous l'aurez compris, le premier jour d'un nouveau mois. Mais les bonnes habitudes, nous, on ne les a pas perdues puisque sur Énergie, on célèbre tous les jours ce jour spécial qui est votre anniversaire. Et en plus, on vous donne le mode d'emploi jusqu'à 7h50. Il va se passer quelque chose.
0: Yes, hello October. Today we celebrate you, les amis, en ce jeudi 1er octobre. Si vous voulez souhaiter happy birthday à quelqu'un, envoyez vos messages et vos dédicaces sur la page Facebook de Énergie Maurice. On va lire vos messages live and direct à l'antenne tout à l'heure vers 7h50 sur Énergie Maurice. Excellente matinée à tous.
2: Alors vous l'aurez compris, donc vos anniversaires, célébrez l'anniversaire de vos proches également. Envoyez-nous tout ça en mode inbox sur la page Facebook de Énergie. Nous, on va marquer une courte pause et juste après, on revient avec vos hits.
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1: Bienvenue à tous, merci d'écouter Énergie Maurice. Voici les nouvelles du temps avec Richard.
2: Eh bien, on va s'intéresser à ces prévisions pour ce premier jour du mois d'octobre. Eh bien, ce sera un temps relativement mi-couvert qui nous attend ce matin. Et dans l'après-midi, on prévoit des développements nuages temporaires avec de la pluie, notamment sur la partie ouest et nord-ouest de l'île. Et puis, le beau temps devrait faire son grand retour. Et côté température, on est presque déjà en été, pour ne pas dire déjà in dans les grosses températures, puisque ce sera supérieur à la moyenne avec des températures qui vont tourner entre 25 et 29 sur les hauts et entre 27 et 30 degrés dans les régions côtières. Et à noter que la mer reste agitée pour ce jeudi, au-delà des récifs, avec des houles du sud-ouest de l'ordre de 2 mètres.
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1: Keep smiling, bonjour à tous, il est 7h.

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2: Juste avant, c'était Mister Dadju, tout essayé sur Énergie. Nous, on va essayer de vous indiquer la situation sur nos routes actuellement pour vous dire s'il y a beaucoup de véhicules ou pas.
3: Circulation plutôt fluide dans le nord, heureusement. Mais si vous partez vers Port-Louis, il y a des ralentissements du côté de Richter et à l'entrée de Port-Louis. Ça avance du côté de Moka et réduit, heureusement. Mais pas mal de véhicules auront point d'ébène. Quelques ralentissements à signaler du côté de Rosil, Quatre-Bornes et Phoenix. Et ça bloque un petit peu en ce moment du côté de Floréas et de Nantes-Rush. Soyez courtois au volant. Soyez prudents sur nos routes, respectez les codes de la route et restez bien branchés sur Énergie Maurice.
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2: Vous écoutez le Morning Show, on est ensemble jusqu'à 10h pour une nouvelle aventure. En plus, c'est le premier jour d'un nouveau mois, le 1er octobre 2026. Déjà le 10e mois de cette année 2026. Il file même très très vite le temps. Allez, nous, on est là pour parler de notre thématique du jour. Et ce matin, on va s'intéresser à une situation que je suis presque sûr qu'on a tous vécu au moins une fois dans notre vie. Alors imaginez que vous êtes dans les supermarchés à l'heure de pointe où il y a 10 000 personnes qui ont rempli leur caddie comme si dirait que c'était le 31 décembre et que vous êtes en train d'attendre depuis au moins une quinzaine de minutes dans une longue file d'attente exceptionnelle. Et là débarque ce monsieur ou débarque cette madame avec un gros caddie rempli à ras-bord et qui s'installe juste devant vous. Oui, il est d'une manière, il dit devant vous, même pas des mains de permission s'il n'y a pas vini. Et elle s'installe là pour passer à la caisse. Qu'est-ce que vous faites sur le moment? Est-ce que vous êtes du style Baba cool, moi rien ne m'affecte, je suis dans la zénitude, je suis peace and love, du coup bah tant pis, elle passera avant moi. Ou alors vous êtes plus du style Mike Tyson, du genre à être un peu plus, à dire les choses de manière un peu plus directe, ou dire équipé fait l'un avec tous les mots qui peuvent suivre, ou alors vous faites connaître votre position. Allez sautier, allez, qu'est-ce que vous faites justement dans cette situation? On veut tout savoir en mode inbox sur la page Facebook de Énergie. Et on a également posé la question en studio. Écoutez les réponses.
3: Interesting question. Merci beaucoup, Richard. Grocery shopping is so satisfying, les amis. Alors, si quelqu'un veut passer à la caisse avant moi, ben, je vais laisser la personne passer s'il me demande la permission gentiment. Une fois, dis-moi, « Moufoulou, où chalini, motika, passez, moi, la décommission. » En général, il faut faire la queue et attendre son tour. Eh ben, soyez polis et courtois, les amis.
2: Mais là, c'est un caddie rempli complètement.
3: Non, il y avait 3-4 trucs, donc j'ai laissé passer.
2: Ouais, mais là, dans
3: ça
2: une,
3: dépend.
2: Mais dans une situation où tu te retrouves avec un caddie rempli, tu fais quoi?
3: Non, je vais laisser la personne passer.
2: Laisse,
3: oui,
2: parce
3: que
2: cool.
3: Peut-être il est pressé. Il doit peut-être travailler. Ou bien ce madame, bizarre, sa commission. Là, vous les couilles, vous pas connaître moi.
2: Voilà, donc du coup, elle est du genre peace and love.
3: Voilà.
2: Allez, on veut savoir si vous aussi vous tombez dans cette catégorie ou vous tombez dans l'autre catégorie. En tout cas, vous savez déjà quoi faire. Inbox la réponse sur la page Facebook de Énergie. On marque une courte pause et puis les hits reviennent juste après ceci.
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0: Bientôt de 23 minutes. Allez, nous à 7h, on va aller se mettre en mode tour du monde en 30 secondes pour parler des nouvelles insolites. Et ce matin, nous posons nos valises en Allemagne. Il semblerait que les Allemands se prennent en ce moment pour Spider-Man. Allez, raconte-nous tout ça.
1: Eh bien, direction Francfort en Allemagne, où un Français surnommé le Spider-Man lourd s'est encore lancé un défi complètement vertigineux. Titouan Ledic, j'espère que c'est comme ça qu'on prononce son nom, connu pour ses ascensions de gratte-ciel, a décidé cette fois de grimper à main nue, bien sûr, une tour de 166 mètres de haut avec une façade lisse et tout ça sans équipement d'escalade. Une ascension spectaculaire, surtout quand on imagine la hauteur. 166 mètres, ça commence à faire très très loin du sol. Alors clairement, lui, quand il dit qu'il veut prendre un peu de hauteur, il plaisante pas du tout, hein. Il prend hauteur là bien haute même.
0: Oh ouais, ça. En tout cas, moi j'étais un peu pareil quand j'étais jeune. Je me souviens que chez ma tante, il y avait un mur qui donnait sur le garage avec des trous dans les blocs. Mm-hmm. Et donc j'adorais aller monter sur ce truc-là et faire Spider-Man également en haut. Ouais.
1: Alors normalement, ceux qui ne connaissent pas, nous n'avons pas Spider-Man local. Ce vrai nom, c'est Richard.
0: Voilà, Richard Parker. Voilà, vous avez compris.
1: Non, pas Richard Parker, hein. Non, Richard Parker.
0: Oui, il va marquer ça en tout cas. Nous, ce matin, on va faire notre one-man show. Tu vois, on peut faire comme Alan également.
1: Voilà.
0: Oui, on va offrir quoi là? Allez.
1: Eh bien, 2 billets pour assister au one-man show d'Alan Ozone qui aura lieu le 9 octobre à M-Ciné Tribeca. Et nous, on est en train de vous offrir ça. Comment? Eh bien, ça faisait un coup de question qui peut venir là.
0: Voilà, et la question, elle est super simple. Spider-Man, il fait quoi, Spider-Man? Est-ce qu'il grimpe sur les bâtiments ou est-ce qu'il s'envole, Spider-Man? Si vous avez la bonne réponse ce matin, vous savez quoi faire là tout de suite.
2: Exactement, try your luck this morning. Si vous avez la bonne réponse, les amis, appelez-nous tout de suite sur le 260 95 00. Vos réponses tout de suite sur le 260 95 00.

0: 0-0. Bonne chance.
1: Mais c'est marrant, vous n'avez pas Janouk et Spider-Man cause de radio.
2: Voilà, justement. Alors Spider-Man, il fait quoi? Il fait pss, pss, pss, pss. Est-ce qu'il se trave? Il monte sur les bâtiments ou est-ce qu'il s'envole? Allez, c'est la réponse du jour. Pas dire compliqué quand même. Allez, écoutez, il t'en se fait plaisir. Ed Sheeran débarque avec son Shape of You. Are you ready?
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1: Mais ce matin, on va pas faire de détour, on va parler de rond-point. 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
1: Juste avant, c'était Miss Aya Nakamura avec son titre Jaja. Alors pour la petite histoire, il faut savoir que ce nom de scène qu'elle a choisi, Aya Nakamura, n'est pas son véritable nom. Elle s'est inspirée d'un personnage de manga pour trouver ce nom de scène. En tout cas, ça lui a réussi. Une star internationale, la Aya, on l'adore d'ailleurs, sur Énergie. Allez, pour tout de suite, là, on va s'intéresser à vos conseils du jour. Et puisqu'on parlait d'une Aya bling bling, on va parler là tout de suite de bijoux.
2: Exactement. Alors les amis, les bijoux Tom sont une tendance majeure en 2026. Ces pièces avec des petits objets ou de symboles vous permettent d'exprimer votre style. Les pièces statement font toujours le buzz. Ces bijoux audacieux et imposants tels que les colliers 2XL peuvent transformer votre look instantanément. Les pendentifs gravés ou en forme de médaillon sont de retour dès summer. Et oui, les boucles d'oreilles modernes, barres verticales ou design asymétrique en acier assurent une allure contemporaine. Allez, show me your jewelry this morning.
1: Voilà pour vos conseils du jour, mais n'oubliez pas que sur Énergie, chaque heure, possibilité de repartir avec tout plein de cadeaux. Et là, on met en jeu 2 billets pour aller voir notre collègue Alan Ozone en mode one-man show.
2: Exactement, et là, tout de suite, on accueille Andrew à l'antenne. Andrew, bonjour et bienvenue sur Énergie.
3: Bonjour.
1: Bonjour Ando.
2: Comment
3: bonjour,
2: ça va?
3: Bonjour, ça va?
1: Bien, merci, et toi-même?
3: Bien, vous?
2: En forme, comme
3: ça
2: d'habitude.
3: Va.
2: Andrew, tu habites où?
3: Ça va. Moi, je suis de Bellombre.
2: D'accord, et tu fais quoi dans la vie, Andrew?
3: Je suis jardinier.
2: Très bien.
1: Bellombre, ouais. C'est dans le sud. Alors là, plus sud que Bellombre, tu peux pas faire, là, quand même. C'est ouais. très dans le sud. Et il fait comment, là, en ce moment, dans la partie sud de l'île?
3: Ça va, c'est un peu froid, mais ça va.
1: Ça va. Yeah.
3: Ça va.
1: Ando, est-ce que tu es prêt à attaquer la question du jour pour repartir avec ton cadeau?
3: Bien sûr.
1: Alors, écoute bien, Spider-Man, le super-héros, qu'est-ce qu'il fait? Est-ce qu'il grimpe sur les murs en faisant pss, pss, pss, pss, pss? Ça, c'est mon petit neveu qui fait ça, donc je l'imite. Ou alors, est-ce qu'il s'envole, Spider-Man? Ça aussi, il fait mon petit neveu. Pour expliquer que ça s'envole. Alors, selon toi, c'est quoi la bonne réponse?
3: C'est la première réponse.
1: Il grimpe partout, Spider-Man, ouais. On valide, c'est comme les araignées. Allez, on valide ça tout de suite, on regarde.
2: Oh yes, c'est gagné. Bravo à toi, Andrew. Ce matin, tu repars avec 2 billets pour maman, le one-man show d'Alan Ozone. Félicitations à toi, Andrew.
1: Et on fait coucou. Merci à qui beaucoup. Ce matin, Andrew?
3: Ben, maman, papa, ils sont avec moi, là.
1: D'accord. Salut maman, salut ouais. Papa.
2: Coucou.
3: Et aussi Alan qui dort en ce moment, qui ouais. N'est pas encore réveillé, mais...
1: C'est un homme.
3: Je vais aussi à lui parce que je regarde souvent les lives qu'il fait sur Énergie, la base Énergie. Ouais. Il je lui donne aussi des chansons.
1: D'accord. Tu l'as écouté chanter ouais. Alan?
3: Et ouais.
1: Ouais, ouais. Et comment tu trouves? Nous, on adore, nous, quand il chante, Alan. D'ailleurs, on va lui demander tout à l'heure peut-être de chanter un hit pour nous qu'on passera dans la matinale. En tout cas...
4: Non, Balmousla, pour des retours.
1: Non, enfin.

0: enfin.
1: Moustique, on va dire moustique.
0: Non, vous savez, non, du tout pas. Alan, c'est un one man show, nous on est là, on te supporte. Andrew, une dernière question pour toi.
1: Dis-nous, quelle est ta radio préférée, Andrew?
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4: Bonjour à tous, les béliers, vous allez vous montrer très exigeants. Taureau, il arrive un moment où il faut savoir mettre le point final. Gémeaux, vous avez des idées plein la tête. Cancer, journée très banale. Lion, vous faites preuve de patience avec votre entourage. Vierge, vous allez donner la priorité à votre travail. Les balances, ne cherchez pas à en faire plus. Scorpion, vous pouvez vous attendre à un bouleversement heureux dans votre vie. Sagittaire, ne vous décidez pas trop vite. Les capricornes, aucun obstacle en vue. Les Verseaux, croyez en votre bonne étoile. Poissons, soyez patients. Belle journée à tous.
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0: l'événement du jour qui est votre anniversaire ou l'anniversaire de vos proches, que faut-il faire? 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Maurice, et on démarre en vous disant tout d'abord joyeux anniversaire.
1: Happy birthday à Kevin qui fête ses 30 ans du côté de Rochebois aujourd'hui et ses amis qui lui disent Kevin, pas oublier nos gâteaux, normal Kevin. Happy birthday aussi à Natacha du côté de Granby qui fête ses 25 ans. Et ben c'est super top Natacha, happy birthday à toi. On a aussi un joyeux anniversaire à Nathalie qui fête ses 50 ans de la part de Marilyn, sa meilleure amie. Et aussi on a un autre dernier aussi, c'est happy birthday à Nadim qui fête ses 31 ans aujourd'hui de la part de son amoureux chéri. Voilà, happy birthday à Dou. Donc si vous voulez aussi envoyer des petits messages comme ça, et ben n'hésitez surtout pas à nous envoyer ça sur le Messenger d'Énergie Maurice. Et tous les jours à 7h50, bien sûr, on va les fêter à la sauce d'Énergie Maurice.
0: Voilà, vous aurez compris ce qu'il faut faire tous les jours. Envoyez vos textos. Côté hit, on va se faire plaisir. On va se mettre en mode mangue. Vous allez découvrir tout ça juste après la courte pause.
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1: Voici les prévisions météo de ce jeudi, le 1er octobre 2026.
2: Et on va y aller donc pour ces prévisions. Mi-couvert ce matin sur certaines régions de l'île et puis le beau temps devrait prévaloir. Mais on prévoit dans l'après-midi toutefois des développements de nuages temporaires. Cette fois, ce sera sur la partie ouest et nord-ouest de l'île avec possibilité d'averse. Côté température, toujours aussi chaud, plus que d'habitude, supérieur à la moyenne. Il sera entre 23 et 29 sur les hauts et entre 28 et 30 degrés dans les régions côtières. Donc il va faire très très chaud pour ce jeudi. Côté mer, elle reste agitée au-delà des récifs avec des houles du sud-ouest de l'ordre de 2 mètres.
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3: Ah, ça bouge beaucoup ce matin en matière de hit sur Énergie. 8h passées de 10 minutes. Est-ce que ça bouge beaucoup en matière de trafic ou est-ce qu'on est plus en mode orange, ralentissement, gros bouchon? Allez, dis-nous tout.
4: Eh bien, du côté de Port-Louis, la circulation est bien présente au Côte d'Or et Côte d'Or Sud, mais ça semble continuer à avancer sans gros blocage. À Terre-Rouge, le trafic paraît également assez fluide sur le flyover avec quelques véhicules au niveau des différents accès. Bonne nouvelle du côté de Réduit et Ben, où ça roule plutôt tranquille ce matin avec relativement peu de véhicules visibles. Enfin, à Saint-Jean, la circulation est un peu plus présente sur certaines voies, tandis qu'à Phoenix, ça semble rouler correctement également. Donc, dans l'ensemble, pas de gros bouchons visibles ce matin. Restez tout de même prudents, gardez votre distance et bonne route avec Énergie Maurice.
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0: Merci d'être à l'écoute du Morning Show, on est ensemble jusqu'à 10h. Le meilleur date, ça se passe ici et nulle part ailleurs. Mais là, à 7h, on va s'intéresser à notre thématique du jour, à ces situations de notre vie au quotidien qui sont parfois là et qui nous mettent dans des situations insolites, on va même dire ça comme ça. En tout cas, on veut tout savoir aujourd'hui de cette situation. Écoutez bien, je suis sûr que vous l'avez certainement vécu à un moment ou un autre. Vous êtes dans la longue file d'attente d'un supermarché. Tout dit Moonin en vie fait template le même jour avec des caddies énormes. Vous attendez depuis au moins là une vingtaine de minutes. Vous n'en vous pouvez plus. L'ipine grossit, n'est plus pécate, n'y reste des bouts. Et voilà qu'une personne débarque devant vous. Ça peut être un monsieur, ça peut être une madame avec un caddie hyper rempli. L'ilième boss d'en place, Céline, devant vous. Juste au moment où vous alliez passer à la caisse, qu'est-ce que vous faites dans ce moment précis? Est-ce que vous êtes du style Dalai Lama? Zen, peace and love. Rien ne vous affecte. Vous êtes comme cette feuille qui tombe sur l'eau et rien ne vous
1: affecte.
0: Voilà, ça même, ça même. J'ai essayé d'être un peu plus poétique ce matin. Mais voilà, de manière plus directe, dit Lolo Bretsons. Voilà. Ou alors, vous êtes du style Mike Tyson. Vous rentrez au lit, vous faites.
1: Pourquoi pas Bruce Lee? Maman veut faire Bruce Lee.
0: Ou Bruce Lee. Allez, savoir. En tout cas, on veut savoir qu'est-ce que vous faites dans cette situation précise. Envoyez-nous tout ça en inbox sur la page Facebook de Énergie et en studio, écoutez les réponses.
2: Alors, I love a grocery shopping, les amis. I need to buy coffee and sugar later, right after this show. Alors, si quelqu'un veut passer avant moi, ben, je peux laisser s'il demande la permission gentiment. La dernière fois, une fille m'a dit « Chalini, me foule ou laisse-moi passer ». Ben, j'ai laissé parce qu'elle avait que 3 articles. Voilà, en général, je suis gentille et je laisse passer les gens à la caisse. Allez, soyez polis.
0: Mais là, dans ce cas précis où cette personne débarque devant toi avec un caddie rempli complètement.
2: C'est pas grave, je vais laisser passer.
0: Peace and love.
2: Oui, exactement.
0: Allez, on reste dans le peace and love. Et toi, tu fais quoi, Tasni? Même si j'ai ma petite idée là tout de suite. Allez, tu fais quoi?
3: Alors, moi, si c'est un gros caddie, non. S'il vous plaît, monsieur, l'Aquila commence là-bas.
0: Ouais.
3: Je suis comme ça. Mais bon, s'il a deux petits trucs, etc., il m'a pas dit laisse-moi passer, etc.
0: Là, ça part. Ça passe.
3: Je laisse Zen, mais dans ma tête,
0: ça
3: c'est.
0: Pas.
3: Dans ma tête, c'est. Et où là, monsieur? Vous pouvez trouver dans l'arcade-là? Parce que vous voyez où vous allez hier. Enfin, anyway. Sauf qu'après, tu réalises que le monsieur que tu dis, il faut retourner derrière, refaire la queue, c'est lui le caissier qui va te prendre ton argent.
0: Ah,
3: et là,
0: ouais,
3: elle est insolite. Voilà.
0: Voilà. En tout cas, vous l'avez compris, ça se passe. Oui. Toi, tu es entre les deux, on va dire.
3: Non, moi, je dis. Non, si c'est caddie rempli, voilà,
0: oui.
3: Je dis, s'il vous plaît, monsieur, il y a la queue, il faut faire la queue.
0: D'accord. Merci. Et s'il ne comprend pas, c'est Bruce Lee et Mike Tyson.
3: Non, s'il ne comprend pas, Mabou Djani, pas comprendre.
0: Ouais, terrible ça, c'est terrible.
3: Bien,
0: en tout cas, moi, je te rejoins un peu dessus. Voilà, voilà. Nous, ce qu'on dit à l'antenne, c'est qu'il faut dire à la personne de retourner derrière. Bruce Lee, Mike Tyson n'est pas fait à ça. Hein.
3: Oui.
0: On ne recommande pas ça. Nous, on vous dit peace and love, mais vous lui dites quand même fermement al derrière. Allez, retourne dans Oulaké. Allez, envoyez-nous vos commentaires en mode inbox sur la page Facebook de Énergie. Nous, on revient juste après ceci.
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1: Oui, c'est le Morning Show ensemble jusqu'à 10h. Juste avant, c'était la superbe voix de Chris Martin, le groupe Coldplay Viva la Vida. Pour vous, sur Radio, sur notre radio préférée, à savoir Énergie, n'est-ce pas?
0: Exactement, tout à fait. Et là, on y va, nous, en direction Allemagne.
1: Oui, on va parler de Spider-Man.
0: Exactement, pour une histoire qui risque de donner le vertige à certains. Et bien, le français Chitouane Le Duc, surnommé le Spider-Man Lorrain, a une nouvelle fois fait parler de lui en s'attaquant à une tour de 166 mètres de haut. Et le plus impressionnant, c'est qu'il a escaladé en main nue. Ça veut dire pas tiens, non, yellow là, mais non. Il va mettre les gants, il va mettre non, il y a les faux, comme ça même, directement sur la façade lisse du bâtiment. Et bien, c'est une association réservée évidemment à un grimpeur expérimenté et absolument pas à reproduire. Parfaitement, Richard.
1: Oui, pendant que ça. Comment monter au Mirail, voilà.
0: Voilà. Pendant que certains ont déjà peur sur un escabeau, et bien lui, 166 mètres, ça ne semble pas lui faire peur.
1: En tout cas, c'est le Spider-Man allemand. N'oubliez pas que sur Énergie, possibilité de repartir avec tout plein de cadeaux. 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
0: 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Et pour Laurent Portier, qu'est-ce qu'il faut faire? Eh bien, il faut écouter la question suivante.
1: Alors, on va parler de santé ce matin. Un aliment à faible indice glycémique correspond à un indice glycémique de combien? Alors, pour que taux d'ici pas trop élevé dans le sang, quel est le meilleur? Est-ce que c'est inférieur à 55? Est-ce que c'est entre 55 et 75? Ou est-ce que c'est supérieur à 100? Alors, écoutez bien cette question santé. Un aliment à faible indice glycémique correspond à un indice glycémique de combien? Est-ce que c'est inférieur à 55, entre 55 et 75 ou supérieur à 100? Alors, est-ce qu'il faut être en bas 55? Est-ce qu'il faut être entre 55 et 75? Ou est-ce qu'il faut être supérieur à 100 pour ce qui concerne la glycémie? En tout cas, c'est très technique ce matin. Allez googler tout ça. Allez ChatGPT tout ça. Allez Claude tout ça pour avoir la bonne réponse. Et si vous l'avez la bonne réponse, vous faites quoi?
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1: Allez, nous ce matin on est en forme. Imagine Dragons, ça va gronder.

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1: En tout cas, ça fait toujours plaisir de retourner dans les années fin 90, début 2000 à entendre ce hit de signé Gala, Freed from Desire, pour vous sur Énergie. Je l'apporte tout de suite, on va parler conseil du jour. Et ce matin, on a envie d'être bling bling, on parle de bijoux.
2: Exactement, les bijoux charms, elles sont très tendance en ce moment. Et oui, ces pièces avec des petits objets ou de symboles vous permettent d'exprimer votre style, les amis. Les pièces statement font toujours le buzz. Ces bijoux audacieux et imposants, tels que les colliers 2XL, peuvent transformer votre look instantanément. Les pendentifs gravés ou en forme de médaillon sont de retour à des sommets. Les bracelets avec des pierres précieuses colorées apportent une touche d'authenticité à vos bijoux. Les garçons, pour un look stylé, portez une chaîne en argent et une montre classique aujourd'hui. Voilà. Stay stylish, wear loads of jewelry.
1: Mais c'est pas tout, il y a également ces goodies Anchor Life à remporter ce matin.
3: Exactement, et ben pour tout de suite on va accueillir Alicia, peut-être c'est notre gagnante. Bonjour Alicia, comment ça va?
4: Bonjour, ça va bien, merci, et vous?
3: Superbe, Alicia, tu es de quel côté?
4: Belle Rose,
3: d'accord. Et Richard dit que tu es de Rosebelle. Non, pas pareil, ça,
1: non,
3: Richard. Belle endroit différent.
1: Non, Iliège, j'y suis quand j'étais plus jeune. Ça veut dire Rosebelle, c'est derrière le sud-est.
3: Moi.
1: Et Belle Rose, c'est du côté de Quatre-Bornes. C'est bien ça?
4: Exactement.
1: Tu vois, j'aurais eu A+ en géographie là tout de suite.
3: Moi, non, à cause de ça, je me demande d'y aller en classe. Je fais géographie.
1: Oh. Ce matin, on va parler santé. Est-ce que tu es prête à jouer avec nous?
4: Yes.
1: Alors, écoute bien. Yes. Un aliment à faible indice glycémique correspond à un indice glycémique de combien? Est-ce que c'est inférieur à 55? Est-ce que c'est entre 55 à 75? Ou est-ce que c'est supérieur à 100?
4: C'est inférieur à 55.
1: Inférieur à 55, tu es sûr de ta réponse?
4: Yes, sûr.
1: Allez, très on valide, sûr. On regarde ce que ça donne.
3: Bravo et félicitations à toi Alicia, tu repars avec ton gift pack de la part de Anchor Life et Énergie Maurice.
1: Et ton coucou du matin, il va pour qui?
4: Pour mon chef qui est au volant.
1: Très bien, il s'appelle comment le chef?
4: Arnaud,
1: bah on te salue ce matin, on a une dernière question pour elle.
2: D'accord, c'est noté, bonne journée à toi Alicia. Avant de partir, dis-nous, quelle est ta radio préférée?
4: C'est
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6: Bonjour à tous, les béliers, vous allez vous montrer très exigeants. Taureau, il arrive un moment où il faut savoir mettre le point final. Gémeaux, vous avez des idées plein la tête. Cancer, journée très banale. Lion, vous faites preuve de patience avec votre entourage. Vierge, vous allez donner la priorité à votre travail. Les balances, ne cherchez pas à en faire plus. Scorpion, vous pouvez vous attendre à un bouleversement heureux dans votre vie. Sagittaire, ne vous décidez pas trop vite. Les capricornes, aucun obstacle en vue. Les Verseaux, croyez en votre bonne étoile. Poissons, soyez patients. Belle journée à tous.
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1: Et nous, on va y aller pour les prévisions concernant la météo du jour en ce jeudi 1er octobre.
2: Un courant d'air léger circule sur notre région. Les prévisions pour les prochaines 24 heures. Mi-couvert ce matin, des développements nuageux temporaires et des averses sont attendues à l'ouest et au nord-ouest dans l'après-midi. Ensoleillé ailleurs, la température maximale variera entre 23 et 25 degrés Celsius sur le plateau central et variera entre 27 et 30 degrés dans les régions côtières. Voilà, excellente journée sur Énergie. Maurice. 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
4: Il est 9h.

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2: Merci d'être à l'écoute de Énergie. 9h09, bientôt 9h10. Jetons un coup d'œil à la situation sur nos routes. Il y avait pas mal de véhicules ce matin. Est-ce que c'est toujours le cas?
3: Things have improved. Circulation plutôt fluide dans le nord, heureusement. Mais à Port-Louis, ça bloque comme d'habitude. Quelques ralentissements auront point de réduit. Quelques temps d'arrêt du côté d'Ébène. Pas mal de véhicules du côté de Phoenix et 4 bornes en ce moment. Et ça bloque toujours du côté de Curpy. Passo de North Rush. Soyez prudents sur nos routes. Respectez les codes de la route et restez bien branchés sur Énergie Maurice.
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2: Merci d'être à l'écoute du Morning Show ensemble pour encore une heure de pur bonheur. Il y aura quand même pas mal de surprises dans ces prochaines 60 minutes, donc il va falloir rester tune. Allez, pour tout de suite, on va s'intéresser à notre thématique du jour. On a décidé de s'intéresser à cette situation qu'on a certainement tous vécue au moins une fois dans sa vie. Vous vous retrouvez dans le supermarché, bondé de monde, rempli tout d'immunité, une envie de faire semaine achat de fin de mois, des caddies derrière caddies, vous attendez au moins pendant une quinzaine de minutes, les pieds commencent à faire mal, avec Artini déboot, et là débarque cette madame devant vous, débarque ce monsieur devant vous, sans permission, il emmène ce caddie devant Lydia Yenvi, et puis il vous passe dans la caisse avant vous. Qu'est-ce que vous faites? Est-ce que vous restez calme, zen? Oui, dans la vie, il faut rester comme le Dalai Lama. Dis-le, l'aubré de son, c'est ce que tu avais dit, voilà, reste, dis-le. Ou alors, vous êtes du style Bruce Lee, sans le côté plus calme, ou alors vous êtes du style Mike Tyson. Qu'est-ce que vous faites? On veut tout savoir. Inboxez-nous ça en mode Messenger sur la page Facebook de Énergie. Et en studio, écoutez, est-ce que c'est peace ou est-ce que c'est kickboxing? On a les réponses à tout de suite.
3: Alors les amis, grocery shopping is so satisfying for me. Si quelqu'un veut passer à la caisse avant moi, ben je vais laisser la personne passer. S'il me demande la permission gentiment, vous pensez les presser parce que c'est madame Piatani et que c'est la farine. Voilà. En général, il faut faire la queue, mais il faut être gentil aussi. Voilà, soyez polis.
2: Peace and love. Allez, toi, Tasnim, qu'est-ce que tu fais?
6: Alors, comme tu as dit, c'est un gros caddie. Évidemment, je ne vais pas le laisser passer parce que moi, si mon gros caddie,

0: moi pour passer, non. Donc, dans ce cas, exactement, embouteillage, robot rousse, moi pas trop.
1: Ou plutôt carambolage, ça serait peut-être un peu
0: ouais,
1: plus.
0: Voilà, carambolage peut-être. Donc, moi je vais dire, s'il vous plaît, monsieur, la queue là, il faut faire la queue d'ailleurs. C'est
1: voilà.
0: Là-bas.
1: Alors, voilà,
0: sinon, il y en a l'autre qui dispose là-bas si vous voulez.
1: Voilà, fermement, voilà. Mais pas tout à fait dans Peace and Love.
0: Non.
1: Très bien.
0: Il faut être, te comprendre, voilà. Quand tu es tu comme ça.
1: Voilà.
0: Petit
1: voilà.
0: Regard là, viens de ça là.
1: Voilà, comme les Shaolin là, voilà. Tu nous voilà. Avais compris. Nous aussi, oui. Moi je te suis un peu dessus, exactement pareil. Mais bon, voilà, nous on veut savoir ce que vous les auditeurs vous faites. Envoyez-nous tout ça sur, en mode Messenger sur la page Facebook d'Energie. On revient juste après ceci.
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1: Merci d'être à l'écoute du Morning Show. 9h passé de 23, bientôt de 24 minutes à 7h. Nous, on se met en mode insolite tour du monde et on va se prendre la direction de l'Allemagne ce matin pour parler de ce bonhomme qui se prend pour Spider-Man.
2: Exactement. Un Français surnommé le Spider-Man à Lorraine s'est encore lancé un défi complètement vertigineux. Eh bien, il s'appelle normalement Titoine le Duc, connu pour ses ascensions de gratte-ciel, a décidé cette fois de grimper, bien sûr, un mène nu, une tour de 166 mètres de haut avec une façade lisse et tout ça sans équipement d'escalade, bien sûr à ne pas reproduire à la maison. Une ascension est spectaculaire, surtout quand on imagine la hauteur, 166 mètres, et bien ça commence à faire très très loin du sol. Alors clairement, lui, quand il a dit qu'il veut prendre un peu de hauteur, et bien il ne plaisante pas.
1: Voilà, il était fidèle à ses mots. Allez, nous, on va vous offrir des cadeaux ce matin sur Énergie. On offre quoi, justement?
2: Mais le Mauritius Rugby Sevens avec Énergie Maurice vous donne la chance de repartir avec deux billets d'entrée pour profiter de l'événement qui aura lieu le 3 et le 4 octobre au Sport Cascavel. Donc, ce sont des matchs de rugby. Et pour gagner ces billets, qu'est-ce qu'il faut faire? Écoutez la question suivante.
1: Eh bien, il va falloir nous dire ce matin au rugby à 7, combien de minutes dure normalement un match hors prolongation? Au rugby à 7, combien de minutes dure normalement un match hors prolongation? Est-ce que ça dure 5 minutes ou est-ce que ça dure 14 minutes? Au rugby à 7, combien de minutes dure normalement un match hors prolongation? 5 minutes ou 14 minutes? Si vous l'avez la bonne réponse, qu'est-ce que vous faites là tout de suite?
3: Allez, tentez votre chance les amis, si vous avez la bonne réponse, appelez-nous tout de suite sur le 260-95-00, vos réponses sur le 260-95-00. Bonne chance à tous.
1: Allez, on se fait plaisir. Plus Martin Garrix, Trinix, tout ce bon monde qui va s'inviter à votre playlist dans les prochaines minutes.

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2: Merci d'être fidèle à ce Morning Show tous les jours. Ça se passe du lundi au vendredi entre 6h et 10h. Le meilleur date, ça se passe d'ailleurs ici juste avant. C'est un grand classique, Mano, la tribu de Dana. Mais là, pour tout de suite, on va s'intéresser à nos conseils du jour. Et ce matin, on est bling bling, on parle bijoux.
0: Exactement, les bijoux charm, ça sont très tendance en ce moment. Ces pièces avec des petits objets ou de symboles vous permettent d'exprimer votre style, les amis. Les pièces statement font toujours le buzz. Ces bijoux audacieux et imposants tels que les colliers 2XL peuvent transformer votre look instantanément. Les bracelets avec des pierres précieuses colorées apportent une touche d'authenticité à vos bijoux. Adopt a maximalist style, for example. Les garçons pour un look stylé, porter une chaîne en argent et une montre classique aujourd'hui. Voilà, stay stylish everybody.
2: Voilà pour vos conseils du jour et nous on va jouer. Là tout de suite, il y a quand même des billets pour aller assister à des matchs de rugby à gagner sur NRJ.
0: Exactement, et là tout de suite, on accueille Dylan à l'antenne. Dylan, bonjour et bienvenue sur NRJ.
3: Bonjour à tous.
2: Bonjour.
0: Comment ça va?
3: Ah ouais, alors je pose la question.
0: Et tout.

0: Et tu fais quoi dans la vie, Dylan?
1: Moi, je faisais mes devoirs.
2: Ah, très bien.
0: Tu vas à l'école. Okay.
2: Et tu es en quelle classe, Dylan?
1: Moi, je serai en grade 6.
2: En grade 6, très bien. Et aujourd'hui, il n'y a pas d'école?
1: Oui, je savais pourquoi, parce que ma prof n'est pas venue, parce qu'elle est malade.
2: Ok, donc elle est malade, elle n'est pas venue, et du coup, toi, en solidarité, tu es resté à la maison?
1: Eh oui.
2: Bah oui, oui, c'est aussi ça. Les jeunes d'aujourd'hui, ils sont solidaires. Moi, à mon époque, la prof ne vient pas, mais je vais à l'école. Voilà, aujourd'hui, c'est différent. La prof ne vient pas, ben moi aussi, je ne pars pas à l'école. Voilà, c'est bien, Dylan.
0: Mais c'est bien, il fait ses devoirs quand même.
2: Voilà,
0: à la
2: il fait ses devoirs, il écoute Énergie. Et il va répondre à cette question. Est-ce que tu es prêt?
1: Oh, yeah, yeah.
2: Alors, au rugby à 7, combien de minutes dure normalement un match hors prolongation? Est-ce que ça dure 5 minutes ou est-ce que ça dure 14 minutes selon toi?
1: 14 minutes!
2: 14 minutes, on valide la réponse de Dylan. Il est très en forme, hein, très en forme. Allez, on valide.
0: Et oui, c'est gagné! Bravo à toi, Dylan! Wouhou, celebration time! Oh my god, moi tu crois Peter Pissonnet? Alors ce matin, tu repars avec 2 billets, justement. Assister à Mauritius Sevens 2026. Bravo!
2: Dylan, du coup, on fait coucou à qui ce matin?
1: Là, je suis un peu sur la maison, mais mon papa et ma maman sont au travail.
2: D'accord, et tu veux faire coucou à qui? À maman et à papa?
1: Ouais, les deux.
2: Les deux, allez, à maman et papa. Nous, avant de te laisser partir, on a une dernière question pour toi, Dylan.
0: Dis-nous, ouais. Quelle est ta radio préférée, Dylan?
1: Énergie Maurice!
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4: Bonjour à tous, les béliers, vous allez vous montrer très exigeants. Taureau, il arrive un moment où il faut savoir mettre le point final. Gémeaux, vous avez des idées plein la tête. Cancer, journée très banale. Lion, vous faites preuve de patience avec votre entourage. Vierge, vous allez donner la priorité à votre travail. Les balances, ne cherchez pas à en faire plus. Scorpion, vous pouvez vous attendre à un bouleversement heureux dans votre vie. Sagittaire, ne vous décidez pas trop vite. Les capricornes, aucun obstacle en vue. Les Verseaux, croyez en votre bonne étoile. Poissons, soyez patients. Belle journée à tous.
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0: Sur Énergie, c'est sur cette note, sur ce hit qu'on va prendre congé, au plaisir de se retrouver dès demain pour une nouvelle aventure.
1: Exactement, c'est la fin de l'émission Le Morning Show. Ça fait un plaisir de vous accompagner en ce jeudi. Rendez-vous demain matin dès 6h avec Richard, Chalini et Tasnim. Apportez-vous bien, bon courage pour le travail. Take care, see you.
0: Mais on n'oublie pas qu'il y a quand même des rendez-vous, n'est-ce pas, sur Énergie, qu'il faut absolument retenir jour après jour. Donc c'est important. Bah oui, on est là pour vous informer, on est là pour vous donner les agendas du jour, les rendez-vous du jour, donc vous aurez compris, en plus de vos hits, n'est-ce pas Tasnim?
2: Exactement, parce que nous, comme on dit, summer came early avec So Be By Gone. 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
0: Voilà, votre rendez-vous qui est pris. Chez nous, on se donne rendez-vous demain, c'est bien ça?
2: Exactement, et moi je tiens à vous dire merci pour votre présence, merci pour vos participations EG ce matin, et n'oubliez pas... Tout de suite, je vous dis, passez une très excellente journée et ciao ciao!
0: Allez, ciao ciao, bye bye sur Énergie, les hits à venir.
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21: Bonjour tout le monde et bienvenue dans l'Energy Lunch. Ici c'est Philippe pour vous accompagner jusqu'à 14h. Et comme d'habitude, nous préparons une super playlist pour vous. Pour Go to Lunch, entertain pendant deux prochaines heures. D'ailleurs, ce n'est pas juste deux prochaines heures, c'est toute la journée sur Energy Maurice. Allez, mais avant ça, les amis, on check la situation sur nos routes.
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Alors, pour votre info trafic, que du côté de Coudon, se perd vers le nord, vers le sud, comme d'habitude, on commence à voir des ralentissements, un petit en ligne de véhicules pour là-bas. Ensuite, du côté de nous faire un petit point sur Eben Motorway. Trafic assez fluide, pas beaucoup de véhicules, même situation à rond-point réduit. Et finally, du côté de Beaubassin. Alors, Beaubassin, voici la poste là-bas et surtout à Plaza. Là-bas aussi, on commence à voir des ralentissements, mais c'est normal, nous dans le peak time. Et bon appétit d'ailleurs, Ban qui parle gros de manger. Tout de suite, une petite nouveauté de Théodora sur Énergie Maurice.

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2: De retour de l'Énergie Lunch, et comme promis, it's game time. 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

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Tout de suite, c'est Robin Schulz, World Gone Wild.

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1: On est toujours dans l'énergie lunch, vous voyez qu'on peut manger, bon appétit les amis, et l'utile enceinte jeu, quelques minutes de celui-là, et nous avons un petit bambou au bout de la ligne, allô, allô.
2: Allô, bonjour.
1: Bonjour, qui nous parle?
2: Naomi.
1: Naomi, comment ça va Naomi?
2: Ça va très bien, merci, et vous?
1: Ah, ça va pas dire moi, vous Naomi, mais tu fais un débat avec un jeune qui me sent, tu m'en peux tellement vieux, là quand on dit vous encore une fois, me sens encore 30 ans, tu n'as ajouté le musipel. Sinon Naomi, ça va Naomi, qui programme là, puis manger, fini déjeuner, puis travail, me connais mon content, mettre mon néné dans la vie personnelle des gens.
2: Déjeuner en
1: sphère
2: ici pour mon anniversaire aujourd'hui.
1: Oh, mais c'est magnifique ça. Joyeux anniversaire à toi, Naomi. Et d'ailleurs, passe un bon moment de ta famille. Nous ne pouvons pas l'oublier. D'ailleurs, Naomi, nous avons un petit jeu là. Si tu as la bonne réponse, tu gagnes ça, joli petit cadeau là. D'accord?
2: Yes.
1: Allez, Naomi, très simple. Donc, Alan peut faire ce petit spectacle, ce petit one-man show. D'accord? Donc, fou rire garanti, c'est un animateur chez nous. Écoute-moi attentivement. Question. Quel est le principal ingrédient d'un one-man show humoristique? Est-ce que c'est A, les blagues, B, les buts ou C, les recettes de cuisine? Naomi, me donne-toi 3 secondes pour réfléchir, vous n'oubliez pas de suspense.
2: Compliqué.
1: Ah là là, me trouvez, tu m'es stressée, Naomi. Allez, c'est quoi la réponse, Naomi?
2: J'ai envie de dire
1: A,
2: les blagues.
1: Ah, les blagues, tu es sûr et certain? Eh ben oui, félicitations Naomi. Effectivement, c'est la bonne réponse. Tu aurais allé avec sa jolie petite cadeau là. Qu'est-ce que Naomi, qu'est-ce que tu veux manger comme ça à l'occasion de l'anniversaire là?
2: Un des trucs que j'aime beaucoup, c'est les sushis. Donc on va passer de sushis pour moi.
1: Ah ouais, c'est vrai. Je suis pas un grand fan de sushis. Ça rentrait très bien. Et tu as qui tes petits sushis que tu préfères en particulier pour mis sa loge? Je ne pas trop connaître ce banon, hein.
2: J'aime bien grilled unagi, donc c'est anguille grillée.
1: Ah ouais, magnifique. Bon appétit, Naomi. Moi, je veux beaucoup manger, donc arrête là même, parce que là, tu peux commencer à faire manger. Alors, Naomi, tu fais un petit coucou à l'antenne, à pote, à la famille qui peut écouter en ce moment.
2: Un coucou à ma maman et à tous ceux qui me reconnaîtront, mes copines et tout.
1: Ah, top ça. Naomi, joyeux anniversaire encore une fois, nous ne pouvons pas vous chanter parce qu'il ne va pas y aller. Mais maintenant, une petite question pour toi, Naomi. Naomi, quelle est ta radio préférée?
2: Énergie.

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4: C'était Dua Lipa, les amis, bébé, lié Dua Lipa. Encore une heure passée ensemble dans l'Energy Lunch. Ici, c'est Philippe avec Zuman Hit préféré pendant le déjeuner. D'ailleurs, comment vous dites ça à chaque fois? À vous, Zuman, tu manges, peux te manger. Et si vous avez passé un petit dédicace, un petit hit, n'hésitez pas. Mais tout de suite, on fait un petit point avec la situation sur nos routes.
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4: Alors, pour votre info trafic, les amis, et direction Eben, motorway, trafic assez fluide, là-bas quelques véhicules, mais pas vraiment de blocage, même situation à rond-point réduit Eben. Et ensuite, du côté de Terre Rouge, ça se passe comment? Alors, Terre Rouge aussi, pour là-bas, assez libre. Alors, bonne nouvelle pour Madimine qui a fait de maintenir l'économie et l'essence. Ensuite, nous checkons du côté Saint-Jean-Phénix et Beaubassin, donc à Beaubassin, toujours quelques véhicules. Petit blocage, mais pas vraiment. Mais c'est pas un blocage à cause de robots. And last but not least, nous checkons Codan. Et oui, là-bas aussi, ralentissement aux alentours de Codan. Super vers le nord ou vers le sud. But it's normal, the two bell road, the team manger. Tout de suite, les amis, un petit peu de réclame. Ensuite, une nouveauté sur Énergie Maurice.
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1: C'est le Énergie Lunch, mais nous prenons un petit peu avec Lunch tout d'un coup. Il nous cause un petit peu un cadeau. Oui, it's game time sur Énergie Maurice. 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Tout de suite, les amis, on balance Twinix. Ensuite, c'est Badcha qui arrive pour vous sur Énergie Maurice.

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2: C'est toujours le Énergie Lunch, encore 20 minutes à passer ensemble. Les amis, alors mon cousin, tu peux te manger qui m'a gagné tout de suite. Là, alors, là c'est notre ami. Là, c'est notre ami Anushka qui n'a envoyé un petit photo là, Lydia, là, un petit programme, un petit pourri avec ce petit camarade, avec ce petit carigate, et le reste là qui ne peut pas être trop distingué, mais tout grave, une jolie petite photo. Et nous vous poste sur les réseaux tout de suite, les amis, nous balance. Regardez-moi à Kungs sur Énergie Maurice.

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2: On se dit au revoir de l'Énergie Lunch tout de suite. C'est JP qui arrive pour le Énergie Zen. Mouguete qui s'en jeune homme là, encore cocté pour eux, mais plein de super news. C'est sûr, hein, peut-être jeu vidéo même. Ban, un jeu. Alors les amis, nous donnons notre rendez-vous demain à partir de midi pour une nouvelle émission du Énergie Lunch. En attendant tout de suite, JP arrive pour l'Énergie Zen. Et tout de suite, c'est Prince Royce Trump. Après ça, tiens écran de pub.
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1: Bon après-midi à tous, bienvenue dans le Énergie-Zen, émission pour les jeunes qui vous accompagne du lundi au vendredi. C'est JP au micro jusqu'à 16h et à quoi s'attendre pendant cette heure? On aura un jeu dans quelques minutes. Allô, fini mettre numéro Énergie Maurice au speed dial au téléphone. Mais pour tout de suite, une petite page de pub et ensuite...

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1: De retour dans l'Énergie Zen, et là, tout de suite, c'est parti pour le jeu offert par Fidra. 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
1: De retour dans l'Énergie Zen, et là, tout de suite, it's game time sur Énergie, et j'ai quelqu'un au bout du fil. Allô, allô, bonjour.
2: Allô, oui, bonjour.
1: Oui, qui est à l'appareil?
2: C'est Marie-Solange de Flac.
1: Marie-Solange de Flac, comment vas-tu, mon ami?
2: Je me porte très bien.
1: Ah, magnifique, Marie-Solange. Et là, je vais te reposer la question. Tu me parais, Marie-Solange?
2: Oui, on me paraît.
1: Allez, lequel de ces produits Fidra est destiné à parfumer la maison? A, Reed Diffuser, B, shampoing ou C, mascara?
2: C'est le A, Reed Diffuser, je crois.
1: A. Laisse-moi que tu aies un coup de l'ordinateur qui mesure, hein. Magnifique, Marie-Solange, c'est la bonne réponse. Tu repars avec un voucher Fidra d'une valeur de 500 roupies. Comment te sens-tu après cette grande victoire-là?
2: Ah, je suis heureuse et bien contente.
1: Magnifique, Marie-Solange. Et avant de partir, tu as une petite dédicace à faire?
2: Oui, je demande la présentation pour mes trois garçons.
1: Oui.
2: Deux petites filles, Anaïs et Alissa.
1: Oui.
2: Deux petits garçons encore, c'est Florian et Dimitri.
1: Oui.
2: Et pour vous-même.
1: Ah. Pour vous-même. Merci beaucoup, Marie-Solange. Gros bisous à tous à Manjimoun qui t'a cité là. Et la question très très importante, quelle est ta radio préférée?
2: Merci beaucoup.

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2: Nouvelle et dernière heure à passer avec vous dans le Énergie Zen, émission qui accompagne bande jeune à la sortie des classes du lundi au vendredi, de 14 à 16 heures. Et à quoi s'attendre pendant cette heure? On va parler jeux vidéo et tout plein de hits qui vous fait se danser. Et tout de suite, une nouveauté avec Kélia.

De Kratos. Après sa mort, elle se réveille dans un monde mystérieux où elle devra affronter des dieux issus de différentes mythologies pour protéger ce qu'elle aime. Au programme, des combats, de nouvelles capacités et une aventure inédite. Le jeu est attendu le 16 février 2027 sur la console 5. Et voilà, c'est tout pour l'instant, jeux vidéo, et tout de suite, les hits continuent sur Énergie Maurice.

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1: Nous sommes arrivés à la fin du Énergie Zen. Réel plaisir de vous avoir accompagné pendant ces 2 heures passées avec vous. Rendez-vous dès demain pour une nouvelle édition. Merci à la personne qui participe au jeu aujourd'hui. Et là, tout de suite, tout plein de hits qui vous accompagnent.

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1: Bonsoir les amis, bienvenue dans l'Energy After Work, c'est JB Philippe pour vous accompagner jusqu'à 20h. Comment ça va JB?
2: Très très bien, merci toi Philippe.
1: Ah moi ça va JB, en forme. Aujourd'hui, alors on a quoi pendant l'émission? Affaire Food, nous avons dit ça fait bien spicy, non?
2: Affaire Food, c'est nous pour ça l'événement exceptionnel dans quelques minutes.
1: Ah ben oui, il y a un joli petit événement qui peut venir, effectivement. Donc nous avons un invité qui pouvait faire une intervention avec nous. Ensuite, JB, nous avons un jeu tout pendant l'émission.
2: Exactement. On aura des jeux, tout plein de cadeaux à gagner dans le Energy After Works aujourd'hui. Et surtout, qui dit Energy Maurice dit Hit Music Only. Tout plein de hits pour vous accompagner. Et dans quelques instants,
1: on balance une nouveauté.
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1: Toujours le Energy Afterworks avec JP et Philippe. Allons, JP, maintenant, j'ai un méga programme ce week-end-là, non?
2: Ben oui, tout le monde est sportif.
1: Surtout pour les fans de rugby. Bonne nouvelle, les amis, ce week-end-là, nous avons un super programme. Vous êtes l'équipe Energy Maurice Poula. Donc, c'est Mauritius Rugby Sevens qui peut venir avec un super programme. Avec nous, c'est qui? C'est Monsieur Kevin Venka, président de la Fédération Mauricienne de Rugby, en ligne en ce moment. Oui, bonsoir, Monsieur Kevin.
3: Bonsoir, bonsoir à tous, bonsoir aux auditeurs, bonsoir aux amateurs de rugby. Voilà, je suis déjà sur le terrain. Mm-hmm. J'admire un peu le setup qui a été fait. Vous allez voir demain, c'est quelque chose d'extraordinaire. Et si c'est possible, j'inviterai tous les gens qui habitent des alentours et qui sont des amateurs de rugby de venir sur le terrain pour pouvoir supporter surtout les Mauriciens et les Mauriciennes qui vont jouer ce week-end.
2: Alors, merci beaucoup, Mr. Kevin. Tu peux nous expliquer à partir de quelle heure les horaires de l'événement, s'il te plaît?
3: Alors, le samedi, ça commence à partir de 9h jusqu'à 17h. Le vendredi, de 9h à 17h. Et le samedi, de 9h à 17h aussi. Et en plus, il va y avoir plein d'animations pour les enfants. Vous pouvez venir avec les grands-parents, les parents, les enfants. Il y a des animations pour les enfants. Il y a à boire, il y a à manger. Vraiment, ce sera vraiment une belle fête pour tous les Mauriciens.
2: Ok, merci beaucoup. Et tu peux nous teaser un petit peu quelles sont les équipes qui seront là pendant l'événement?
3: Bon, déjà, il y a le champion du monde d'Afrique du Sud. Il va y avoir le Kenya, il va y avoir la Namibie, il va y avoir l'équipe de la Réunion, il va y avoir Burkina Faso, il y a l'équipe de Maurice. Je pense que j'ai dit tout le monde. Et pour les filles, il y a l'équipe de Maurice d'abord, ensuite une équipe d'Afrique du Sud, l'équipe nationale du Maroc et l'équipe de la Réunion.
1: Ah, donc cette année, on aura l'équipe féminine aussi, c'est ça?
3: Exactement, on a essayé de faire quelque chose de nouveau cette année. On a dit on va essayer de mettre un peu une touche féminine, parce que le rugby féminin dans le monde entier se développe. Je vois pas pourquoi nous on peut pas le développer à Maurice.
2: Merci beaucoup, Mr. Kevin.
1: Alors, oui, tu nous vas exactement, alors Kevin, oui. pour s'enregistrer.

0: Vous faites le booking, coûte ça jusqu'à pas parler.
1: Et là aujourd'hui, bon, je préfère qu'ils viennent, ils peuvent aller à la poste sur roag.org, roag.org, ou sinon sur le site directement, samedi matin, vendredi matin, il y aura des billets en vente. Il reste pas beaucoup de billets, je vous le dis franchement. Et ça, c'est parti depuis où on a fait toute la publicité, depuis qu'on a su qu'on pouvait faire le tournoi. Il y a pas beaucoup de billets en vente, mais ceux qui veulent venir, venez tôt, vous allez pouvoir trouver des places.
0: Merci beaucoup, Kevin. Alors, message à tout le monde, amateur de rugby à l'île Maurice, ce samedi et dimanche, le rendez-vous est donné à Spork Cascavel. Et tout de suite, les hits continuent sur Énergie Maurice.
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1: Yes, ladies and gentlemen, toujours avec nous, c'est notre petit expert ici, là, JP, qui peut décortiquer l'actualité footballistique pour nous. Allô, JP, qui te est là pour nous comme ça?
2: Alors aujourd'hui Philippe, dans la FIFA Foot, on va commencer avec FIFA FC, l'Argentine qui a gagné 4 buts à 0.
1: Of course, as expected, non?
2: Ouais, contre une petite équipe.
1: Mais si on coupe les yeux, c'est une retraité.
2: Mais si on coupe les yeux, non, pendant quelques temps, là, il a annoncé sa retraité.
1: Je t'appuie comment mal ministre, je suis pas content de retraité, non?
2: Je suis pas content de retraité. Et il y a une grosse victoire de l'Espagne face à la Croatie, tu te fais penser, c'était un jeu serré. Et finalement, la mini-amane, il dit non, ben, je veux pas 4 buts à 1 pour l'Espagne.
1: L'Espagne est bon. Je sais que tu as envie, c'est bon. Mais quoi que, c'est bon match.
2: Ligue des Nations.
1: Ok, d'accord.
2: L'UEFA, Ligue des Nations, quand même.
1: Oh oui, bon pays.
2: C'est bon match, bon pays européen seulement.
1: Ok, d'accord.
2: Tu vas grave trouver l'Argentine. Ah, moi
1: t'es oublié là, alors. Ok, c'est bien intéressant ça.
2: Et ensuite, République tchèque. Contre nos amis les Trois Lions.
1: Qui n'arrivent les Rois Lions.
2: Les Rois de gagner 2 buts à 0.
1: Ça, c'est pas le match comme ça qu'ils ont gagné. Mais mettez-le en Coupe du Monde de faire vilain. Allez, continuez.
2: Et ensuite, on continue. Victoire de l'Égypte, 5 buts à 0.
1: Eh ben oui, l'Afrique en fausse, nous très fiers de ça.
2: Maroc, 2-0.
1: Ah là là, magnifique.
2: Nena, Sénégal, 1-0.
1: Aïe, aïe, aïe, ben en forme.
2: L'Algérie, pour un gros, l'équipe d'Afrique. Mmh. C'est l'équipe qui ne fait drôle, c'est l'Algérie qui ne finit 2 buts pour tout. Ah, c'est triste tout ça.
1: Ah ben oui, c'est triste.
2: Et ensuite, nous avons notre ami Zou.
1: Eh ben oui, il peut faire un petit peu polémique là.
2: Il peut faire un petit peu colère.
1: Il peut faire un petit peu colère. Au fait qu'il a voulu mourir avec comment sa situation. Il m'a tenu un feu dans tous les sens. Officiellement.
2: La dernière fois contre Norvège.
1: Ouais.
2: Son entraîneur, il a dit comme ça, t'es pas pour commencer ce match.
1: Définitivement.
2: Mais vous faites un rentrer 60e minute.
1: Oui, la 41 ans.
2: On a dû une aller entraîner pendant 30 minutes.
1: Ouais.
2: 60e minute passée, il entraîne encore 15 minutes. Et finalement, pas de mettre lui.
1: Aïe, aïe, aïe. Il commence à tenir le moyen, tenir ses robes.
2: Il commence à faire coller un petit peu.
1: Tenir ses deux linges, moyen, ça après, il n'a pas une victoire.
2: Ah, pas facile, ça. Ou soit la moyenne, j'ai un nom.
1: J'ai tout goût, non. Ça veut dire que moi, je comprends. Il n'a pas un mettre lui. Donc, il n'a pas réussi à jouer.
2: Non, du Dieu, il n'a pas réussi à jouer, Philippe. Et ensuite.
1: Et il est en colère, il claque la peau.
2: Récemment, il dit, il claque la peau, il est allé. Et Portugal Pantone, parce qu'ils étaient une portage numéro 7 là, à Raphaël Léa.
1: Au fait, comme tu checkais, moi, tu t'en disais, je fais la guerre. Après, moi, tu t'en disais, je me disais, envoyer président fédération là, tout pour cause avec lui, non?
2: Entraîneur,
1: cause avec lui. Et tu crois, tout correct?
2: Ben finalement, non, on n'est pas correct.
1: Et il y a le Dimon numéro 7. Oh là là.
2: Ben voilà, aujourd'hui, c'est tout pour moi.
1: Merci beaucoup, JP, pour ton intervention. Et les hits continuent sur Énergie Maurice.
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1: L'énergie Afterworks avec JP et Philippe. How are you doing, JP?
2: Bon, ça va très très bien, merci. Philippe, on peut mon reflet dans le miroir. Là, on trouve mon ventre et bouger, c'est incroyable.
1: Ça veut dire de bien nourri, hein, de bien nourri, mon gars.
2: Oui, on est happy.
1: Hey, JP, tu connais, c'est d'un temps que trafic, mais là, on peut en faire depuis mon petit trafic, là. C'est tout chemin libre, tu vois. Ça l'est fait, mon gars, ça t'y l'est fait, l'essentiel. Alors, tu veux tout, tu veux une pépotage, ben, astuce. Il y a un mot qui connaît ça avec Alan. Toi, JP, qui ben, en tant qu'un zen, d'accord, ouais. En tant qu'un jeune, oui. Qui ben, astuce, parce qu'il nous a dit, qui think outside the box, en dehors de boîte.
2: Allez, mes
1: frères. Ah, bah, mes boîtes, dis-moi.
2: En général, moi, on apprend des petits tu faisais économiser
1: sur oui.
2: YouTube, comme ça, tu es capable de tracer.
1: Ah, c'était lui, même.
2: Finalement, ouais. Moi, tout le monde va en économie, on a acheté une PlayStation. Et là, moi, quand tu prends plus mauvais travail.
1: Ah, mauvais conseil, par contre, sans te péter de DJ.
2: Non, c'était une émission de divertissement.
1: Ah, ben oui, définitivement. Mais quoi que, ça m'a pété à toi, là, tu piques au moins. L'état d'essence fait un petit peu chier. Tu es capable, tu es pas trop capable sur le titre de sa casse, tu es plus jeune.
2: Je préfère payer mon 35 roubis dans mes strioles, fille.
1: Eh ben oui, vous êtes donc comment j'y paye ici, une tiens si. Aïe, va vraiment imaginer ça qu'on sait là. Eh ben oui, donc on va te dire si l'essence plus chère, prends mes strioles.
2: Oui, pour bistriolet. Même sérieusement, vous, c'est pour bistriolet. Je paye 35 roubis.
1: Eh ben oui, mais tu viens de dire, je ne peux pas dire, c'est pas qu'il y a des covoitures, c'est pas qu'il y a des jobs. C'est Canada, Castéa. Vous parlez comment ouais vous banquez bien le truc à Canada. Vous parlez comment vous faites ça vous êtes mais raconte
2: comment du camarade tu peux dire nous tu nous recommences avec ça rugby.
1: Ben alors il est trop vite. Hein? Et je dois envie mon voyage pour ça rugby. Ah qu'est-ce que c'était la peine à soi capable bientôt.
2: Je te recommence voyage pour ça rugby.
1: Ah merci beaucoup alors je te suis une avant-titre ce capable à vous nous promettre une énergie Maurice mais tout de suite en GPI.
2: Tout de suite une nouveauté.
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1: Relaxe-toi avec ta dose de délire de l'Energy After Work. Et oui, JP, là nous sommes en JP, non, il fait une super la blue balance d'un JP, je.
2: Et oui, je crois que c'est un mine bug. Et ben de la même résumé, mais finalement c'est
1: du tout. Waouh, pour pas connaître c'est quoi une belle zoubidier, il fait plus que je l'ai lire à gauche, on explique maintenant.
2: C'est ça, ça bout de sa fesse de tourner After Work, ce commencement là.
1: Ça t'il la musique là, non, pète ça.
2: And bed.
1: Et ben oui, tu sais, ça t'il la musique là, tout coup, mais t'as envie de faire écouter extra. Et justement, nous pouvons faire du coup, nous pouvons faire écouter extra.
2: Notre ami.
1: Le camarade qui compte avec extra. Alan Pépré pour ce One Man Show le 9 octobre. MCiné Tribeca, ce spectacle appelé Maman. Donc, depuis ce premier sabbat.
2: À sa vie de papa.
1: Et oui, donc il y a une, je pense, peut dire sabbat. Non, sabbat. Sabbat, c'est quoi rapidement, JP?
2: Sabbat, c'est une chose religieuse.
1: Oui.
2: Qui va en adventiste pratiquer.
1: D'accord. Donc, c'est un.

0: Jouer au coyote.
1: Nous reposer.
0: Je te reposer.
1: Oh. Nous faire le sabbat.
0: Oh, c'est bien ça. Toi, mon gars, vous tu fais tous les jours, moi, pas tout ton travail. Moi, tu y allais, on est reparti.
1: Moi, une fille.
0: Moi, tu. J'y vais, oui, alors, Alan, vous pouvez voir ce one man show que tu peux prendre depuis ce premier sabbat jusqu'à ce.
1: Sur la vie de papa.
0: Sur la vie de papa. 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Toute l'équipe Énergie Maurice pour là-bas et ses chieuses pour riller. Cadeau, JB, deux billets, non?
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0: Enfin, quoi que ce maman pour là, c'est vrai.
1: Ouais, c'est vrai. Le 9 octobre, 19h30, Philippe, pas de début grand-mère, mon camarade.
0: Oui. Allô, comment fait, JB? Pose-moi une petite question. Question. Quelle est
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0: Rédia, allez, encore une coupe au banan.
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0: Eh, le gars, attention pour Messenger, Énergie Maurice, et gagner deux billets pour gagner deux billets pour le spectacle Maman de Alan Jeune.

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1: C'est déjà la fin de notre émission, l'Energy After Works, JP. Alors, qui nous a tout de suite?
2: Tout de suite, on a Energy Atim.
1: Ben oui, que nous met le Banti Santé, Banti La Musique Romantique, pour ceux, pour messieurs, dans ce mood love. Alors, pour les Banti La Bougie, ce Banti La Bougie Rouge, ce Banti Chocolat,
2: ce Banti Mouchoir.
1: Ou ça, ce peut rouler toujours, quand il roule, et fais attention, bien sûr, quand ce peut rouler.
2: Ouais, je parle de la bougie dans voiture.
1: Attends, fais-tu déjà mouchoir, là?
2: Non, parce que c'est une amantite qui brise le ticket aussi.
1: Ah, d'accord, ok.
2: Non. Ou sinon...
1: Ou sinon, oui, dis-moi.
2: Man Hit qui fait zut... T'as envie du méga set, tu les oublies là, Steve?
1: Oui.
2: Connaissez-vous le truc?
1: Ah, ben oui, c'est quand même du Manti Santé, roman. Ben oui, bien sûr, ça m'a carte santé aussi qui nous mettez là, non?
2: Ben oui.
1: Alors, magnifique, nous redons ce rendez-vous demain, même pour une nouvelle émission du Energy After Works. Mais en attendant, JP.
2: Energy Team.

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